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1: 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Le défi des familles nombreuses, comment s'en sortir au quotidien, autrefois considéré comme une richesse sous nos cieux. Aujourd'hui, avoir beaucoup d'enfants est un vrai défi. Et oui, les temps ont changé, les sociétés évoluent. Pas évident hein, d'éduquer un enfant, à plus forte raison, plusieurs enfants, on l'a dit, un véritable défi. Les familles nombreuses, comment justement, en tant que parents, s'en sortir au quotidien en ce qui concerne l'éducation de chaque enfant. Madame, monsieur, merci beaucoup d'être dans Forum Ivoire. Aujourd'hui encore, on va parler de sujets qui nous concernent avec moi, Mme Nadia, et puis avec un invité que vous aurez l'occasion de découvrir dans quelques petits instants. On part pour une courte pause musicale et puis on revient juste derrière pour la causerie du forum. Et à tout à l'heure.

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2: On parle aujourd'hui du défi des familles nombreuses. Comment s'en sortir au quotidien? On sait qu'avec un enfant même, c'est pas facile. Et quand on a 2, 3, 4, 7, 6, 7, 8, bon. En Afrique, pourtant, on dit que c'est une bénédiction d'avoir beaucoup d'enfants. Hein. Je profite, madame, monsieur, pour dire que mon invitée, elle est juste à côté. Vous la connaissez, c'est une habituée maintenant de Forum Ivoire. Coach Charlène Bonny, bonsoir, coach. Comment tu vas?
3: Bonsoir Nadia, je vais super bien, merci.
2: Ça va bien coach?
3: Oui.
2: Je te permets de saluer nos auditeurs. Hein.
3: Bien sûr, bien sûr. Bonjour à tout le monde. Mmh. Bonjour et bonsoir, hein, ça dépend.
2: Bonjour et bonsoir. Alors coach, aujourd'hui on parle du défi des familles nombreuses. Et la question c'est vraiment comment s'en sortir, parce qu'on a l'impression souvent hein, qu'être parent c'est un acquis, hein, on connaît, non. Mais de plus en plus on se rend compte qu'on a besoin quand même de beaucoup de conseils.
3: Tout à fait.
2: On a besoin d'être aiguisé, on a besoin d'être avisé, on a besoin de beaucoup de choses. Donc aujourd'hui on veut apprendre... Toi qui as l'habitude de côtoyer les enfants, les ados, et on sait que tu vas nous apprendre beaucoup de choses aujourd'hui. Moi, d'abord, je veux savoir, à partir de combien d'enfants on peut se considérer comme famille nombreuse, à ton avis?
3: J'adore cette question parce que... Une fois, je l'ai posé et puis il y a quelqu'un qui m'a dit « Écoute, quand tu n'as pas d'argent déjà avec un enfant, tu as l'impression d'être nombreux à la maison. » Alors, on dit il paraît à partir de 3. Parce qu'à partir de 3, voilà, la gestion commence à devenir un peu comme... Parce qu'ils sont en supériorité numérique.
2: D'accord.
3: Donc, à partir de 3, on peut considérer que c'est une famille nombreuse. Après, ça dépend aussi des cultures.
2: Hein. Oui,
3: voilà,
2: c'est ça.
3: Voilà, ça dépend des cultures.
2: Et avant de parler d'abord de l'éducation de tous ces enfants-là, comment... se passe l'éducation d'abord d'un enfant? C'est quoi la base d'une bonne éducation pour un enfant? Quels sont les principes, sinon les basiques que l'enfant doit avoir pour dire que cet enfant-là est en train de recevoir une bonne éducation d'abord?
3: C'est pas matériel, mais déjà la présence des parents, donc le regard des parents qui fait qu'on lui donne... de belles valeurs, une belle stabilité émotionnelle déjà. Voilà, et puis on l'aide à se sociabiliser. Donc, bon, je ne sais pas si j'ai répondu à la question, hein, mais j'espère.
2: Oui, bien sûr.
3: Voilà, donc déjà ça. Donc, la famille, c'est la petite communauté, la petite société dans laquelle l'enfant déjà apprend à être charitable, à être généreux, à s'en sortir, à être un peu plus dégourdi.
2: D'accord.
3: Voilà, donc en fait, déjà, la base, c'est la famille même déjà, rien que ça.
2: D'accord. Donc, si on a une bonne famille, une famille solide, c'est clair qu'on a quoi, 90% de chances d'avoir un enfant bien éduqué.
3: Tout à fait, c'est déjà bien parti.
2: Déjà
3: et
2: bien.
3: Des parents présents, ça compte, ça c'est vraiment le critère quoi.
2: Oui, après parents présents, c'est quoi? C'est relatif, non? Parce que présent, on part au boulot chaque jour, hein, coach. C'est pas évident, donc quand on parle de présence, c'est comment?
3: Comment, de présence
2: comment
3: de
2: on doit
3: qualité.
2: Se traduire cette présence-là?
3: En présence de qualité, parce qu'on peut être là et puis voilà, même pas s'occuper de l'enfant. Le parent peut être à la maison toute la journée et puis l'enfant est sur sa tablette. Donc c'est vraiment c'est présence ça. De qualité, c'est-à-dire que si je passe ne serait-ce que 15 minutes avec l'enfant, c'est vraiment un moment d'échange, oui, c'est que lui et moi. Voilà, où je lui parle.
2: Sans distraction.
3: Du tout. Voilà, ni pour l'enfant, ni pour l'adulte. Voilà, les distractions, même si on comprend en avoir, elles doivent être communes, mais ça ne doit pas être quelque chose qui implique une autre personne. Donc, un écran, par exemple, qui implique, j'ai envie de dire, le monde entier, ou bien quelqu'un d'étranger, vraiment, à la cellule même.
2: Ouais. Moi, je me rappelle, un jour, j'étais sur mon téléphone et il y a une de mes filles qui me parlait. « Maman, maman !» Et puis, je dis « Oui, c'est vrai !» Elle me pose une question et puis elle me donne la réponse. Je dis, elle dit oui maman, je sais que c'est ce que tu as dit, comme tu es concentrée. Comme voilà. Tu es concentrée, mais j'avoue qu'après j'étais très triste et puis je me suis dit mais attends, voilà. attention parce que les enfants regardent et quand ils se sentent un peu mis à l'écart, tout de suite ils le savent et puis
3: ceux
2: qui sont courageux, ils arrivent quand même à le dire.
3: On a l'impression que ça, ils ne le remarquent pas, mais si, hein, tout de suite, hein, il suffit que le parent soit distrait, son téléphone, un appel ou bien une notification, l'enfant a l'impression qu'il y a quelque chose qui se coupe.
2: C'est clair. Coach, quel est le véritable problème aujourd'hui d'une famille nombreuse? Le véritable challenge pour une famille nombreuse?
3: Le nombre, déjà.
2: Le nombre déjà,
3: oui, le nombre d'enfants et le nombre de parents.
2: D'accord.
3: Parce que, comme je disais tout à l'heure, ils sont en supériorité numérique. Il n'y a que 2 parents normalement. Normalement. Alors, il y a le cas où ce sont des familles monoparentales, donc il y a un seul parent qui doit gérer une quantité d'enfants. C'est difficile. Déjà, le nombre, c'est le grand défi. Voilà. Ensuite, c'est la disponibilité pour chaque enfant. il devient aussi un très, très, très, très, très gros problème. Et puis, l'équité, j'ai envie de dire, je vais pas dire justice, mais je dirais équité.
2: On n'arrive pas toujours, on a l'impression de ne pas toujours être équitable, on est d'être juste en fait.
3: C'est ça. Oui. Alors que non. C'est ça, c'est de là que découle beaucoup de frustration, beaucoup de favoritisme, on va dire, parce que c'est comme ça que les enfants le perçoivent. Quand le parent qui est bien formé, voilà, donne à chaque enfant ce dont il a besoin, les autres membres de la fratrie ne le comprennent pas forcément comme ça.
2: Justement, comment on fait pour gérer tous ces enfants-là? On sait qu'on a une seule maman, un seul papa, pour plusieurs enfants. Qu'est-ce qu'on fait? Quelle est la recette magique pour que chacun de ses enfants reçoive sa dose d'amour, sa dose d'affection? Comment on fait pour être équitable?
3: Je ne sais pas si ton émission va se terminer maintenant, mais il n'y a pas de recette magique. Tout court, il n'y en a pas du tout. Pour être franche, j'ai envie de te dire, on se débat jusqu'à la fin.
2: D'accord.
3: Parce que ils diront qu'ils ne reçoivent pas autant d'amour qu'ils voudraient. Ça, c'est les enfants, déjà. Le parent aura beau se donner, ils diront qu'ils ne reçoivent pas autant d'amour que l'autre, par exemple, autant d'attention que l'autre.
2: Ça, c'est dans certaines familles ou bien dans toutes les familles nombreuses, les enfants diront ça?
3: Pour ceux que j'ai côtoyés, pour les familles nombreuses, allant jusqu'à 9 enfants,
2: d'accord.
3: Il n'y a jamais eu le cas où on m'a dit « c'est que moi ». Il y a toujours... parfois, maman n'a pas le temps pour moi, c'est le petit qu'on regarde, on fait plus attention au petit. C'est difficile parfois de justifier en disant « mais lui, il est petit ». Mais non, en fait, l'enfant, lui, il voit la chose dans la réalité actuelle, en fait. Il ne se dit pas quand lui, il était petit, il avait autant d'attention. Non, qu'il ait 15 ans et que le petit ait 5 ans, non, il estime qu'il doit avoir la même attention.
2: Et comment le parent devrait faire?
3: Alors, justement, voici la partie où c'est un peu compliqué. Donc, bravo déjà à tous les parents qui sont en charge des familles nombreuses. On attend du parent déjà qu'il soit... Quand c'est un seul enfant, on attend qu'il soit présent déjà pour l'enfant. Quand il y a plusieurs enfants, on attend qu'il soit présent pour chacun des enfants. Et ensuite, pour eux tous en même temps.
2: D'accord.
3: Alors, ça, c'est sans oublier le fait que le parent aussi doit avoir le temps pour lui. Donc, après, ça dépend du nombre. L'idéal serait, par exemple, quand il y a deux parents, c'est pas moins difficile, mais c'est beaucoup plus facile parce qu'il peut avoir des petits rituels où, par exemple, un week-end où papa sort avec les garçons, maman sort avec les filles. Le week-end qui suit, ce sera l'inverse. Voilà. Mais dans la semaine, chacun trouvera le moment, 5 minutes ou un peu plus, 5 minutes à passer avec chaque enfant. Ne serait-ce qu'aller dire comment tu vas, il y a un souci, voilà moi comment ma journée s'est passée. En fait, il faut le faire avec autant d'enfants qu'on a.
2: Donc, chaque parent devrait prendre le temps de passer du temps avec chaque enfant.
3: Tout à fait.
2: Pourquoi chaque enfant? Pourquoi on ne peut pas grouper? C'est-à-dire, on ne peut pas se dire, ils sont 10, donc ensemble, on sort, on fait tout ensemble. Et pourquoi est-il important justement d'accorder du temps à chaque enfant?
3: Déjà, c'est conseillé aussi de sortir avec les... Bon, on va regarder le nombre 10.
2: Oui.
3: Voilà, sortir avec les 10, oui, bien sûr, il y a des sorties familiales. Avec chaque enfant, parce qu'ils n'ont pas les mêmes besoins. Déjà émotionnels, ils n'ont pas les mêmes besoins affectifs. Ils sont frères et sœurs, c'est vrai, mais ils n'ont pas envie de se confier ou bien d'être eux-mêmes devant leurs frères et sœurs. Ça a l'air un peu paradoxal, mais si, il y a des enfants qui n'ont pas envie de montrer à leurs frères et sœurs qu'ils sont trop drôles ou bien rigolos, bien un peu...
2: Vulnérables aussi,
3: oui,
2: peut-être.
3: Aussi, oui, aussi, surtout, voilà. Donc là déjà, c'est compliqué quand ils sont tous ensemble. Qu'ils sont tous ensemble aussi, ils ont l'impression qu'on leur vole leur part de bonheur. Parfois,
2: d'accord,
3: ça arrive, voilà. Donc, on partage les moments en famille, mais avec chaque enfant, le parent a l'occasion d'observer son enfant. Comme on dit, de le regarder les yeux dans les yeux, quoi. Vraiment, et puis de soulever des sujets qui préoccupent l'enfant, qui intéressent l'enfant uniquement. Uniquement. Ça, c'est la grande difficulté, ou bien c'est le gros challenge, j'ai envie de dire. Parfois même, on va jusqu'à conseiller aux parents de sortir avec les enfants qui ont sensiblement la même tranche d'âge.
2: D'accord.
3: Voilà. Donc, il y a ça aussi. On se fait la sortie en famille, d'accord, mais les petits groupes, c'est seulement, par exemple, ceux qui ont entre 15-13 ans, d'accord. On peut avoir des conversations de cet âge-là avec cette tranche d'âge. 11-9 ans, ainsi de suite. C'est beaucoup de calculs, justement, pour ne pas que...
2: D'accord.
3: Les conversations viennent trop tôt. Aussi.
2: C'est-à-dire?
3: Alors, il y a des conversations que le parent peut engager avec un enfant qui a 11 ans. Il n'est pas encore, j'ai envie de dire, non, les détails ne sont pas encore en griffe autorisés, hein, si tu peux dire ça comme ça, pour un enfant de 9 ans, bien de 8 ans.
2: D'accord.
3: Voilà.
2: Donc, en fonction de l'âge,
3: tout à fait.
2: Trouver le temps et trouver les mots qu'il faut et tout. Moi, quand je préparais l'émission, il y a quelqu'un qui me disait « Ma fille s'est plainte un jour parce que j'ai, devant ses frères, j'ai dit « Ah, elle a eu ses menstrues ». Donc, la petite, elle a été frustrée. Elle a dit « Ah, maman, tu n'aurais pas dû ». Et justement, la maman s'est dit « Mais il n'y a pas de problème, il n'y a pas de quoi, c'est ton frère ». Donc, ici, je te pose la question, toi qui es une experte, est-ce que ce sont des choses qui devraient se faire ? Je me dis « On est frères, ce sont des frères, ils sont jeunes, on peut parler, mais je me suis rendu compte que les enfants ont besoin qu'on préserve leur intimité aussi. »
3: Exactement. Pour le parent, c'est logique de dire c'est son frère, c'est sa sœur, on grandit tous ensemble, pratiquement, je donne la même éducation, voilà. C'est la famille, c'est l'endroit où il n'y a pas de secret, on va dire ça comme ça. Alors que non, du tout. C'est vrai qu'ils sont frères et sœurs, mais ils comprennent leur individualité.
2: D'accord.
3: Donc déjà, effectivement, l'intimité à préserver, les secrets. Alors là, s'il vous plaît, les parents, les secrets, évitez de les raconter aux autres frères et sœurs.
2: D'accord.
3: Donc, ils y tiennent. Et puis aussi, la complicité.
2: D'accord.
3: Aussi. Voilà, donc, quand il y a quelque chose de complice qui s'est passé entre le parent et l'enfant qui est dévoilé comme ça, surtout quand il y a des petites confidences, ah non, il n'apprécie pas du tout.
2: Et quand on parle de secret, ça voudrait dire que l'enfant aura papa ou maman pour lui à un moment donné, pour
3: Exactement.
2: Qu'il puisse justement confier son secret. Voilà, donc un enfant, est-ce qu'un enfant, aujourd'hui, l'enfant arrive à dire à son parent, je veux te dire quelque chose. Comment le parent fait pour justement être le confident de son enfant pour que l'enfant arrive à lui partager un secret ?
3: Actuellement, c'est un peu plus compliqué parce que c'est plus les amis que les parents. Il faudrait que le parent commence.
2: C'est-à-dire ?
3: Si vous voulez que votre enfant soit complice avec vous, bien arrive à vous confier des secrets, commencez par vous-même.
2: Lui
3: vous
2: dire.
3: Qui devez dire. Oui, après attention.
2: Oui. 27 225 49 880 avec coach Charlène Bonny. Aujourd'hui, on parle de défis des familles nombreuses. Comment s'en sortir au quotidien sur Forum, sur Life Radio, dans Forum Ivoire. Vous pouvez nous appeler pour participer à l'émission, donner vos avis, un partage d'expérience et pourquoi pas poser des questions à notre coach. Oui, coach, secret
3: tout à fait.
2: Le parent doit partager.
3: Par exemple, écoute, il m'arrive quelque chose au bureau, mais je le dis à personne. Hein.
2: Oui.
3: J'ai une amie ou bien j'ai une collègue ou bien j'ai quelque chose, voilà
2: okay.
3: ce qui s'est passé. Je me sens tout bizarre, voilà. Toi, tu aurais fait quoi, par exemple ?
2: Ok.
3: Mais il y a le ton déjà, la confidence et puis le ne dit à personne.
2: L'enfant se sent même vraiment
3: Exactement.
2: Considéré.
3: Donc, le parent le fait avec moi, lui qui est grand, qui gère.
2: Et puis il vient me demander conseil.
3: Donc en fait, il n'y a pas de raison que moi aussi. À un moment, il y aura de la réciprocité. L'enfant va le sentir comme ça. Et puis ça va venir. Petit à petit, vous allez vous rendre compte qu'en tant que parent, c'est même plus vous-même qui allez dire les secrets pour le pousser à le faire. Il va venir parce qu'il comprend que mon papa ou ma maman me fait confiance. Il n'y a pas de raison que non. Mais attention là aussi. Hein. Donc si on fait confiance, on se tait. Voilà.
2: D'accord.
3: Alors parfois aussi, il y a des choses qui ne passent pas. C'est quand je raconte à maman et qu'elle va dire à papa.
2: Mais justement, j'allais en venir. À quel moment on met les limites, en fait ? À quel moment maman devrait se dire que, bon, là, franchement, c'est entre elle et moi, mais c'est entre lui et moi, et que papa ne doit pas savoir, quand on sait que c'est l'enfant de papa et de maman ?
3: Oui.
2: Donc, bon, à quel moment je ne dis pas ? Après, hier, on faisait une émission où on parlait de « faut-il tout partager ? » Faut-il tout partager à son partenaire ? Mm-hmm. Donc, quand l'enfant te confie quelque chose, bon... Comment ? Bon, voilà.
3: Ah oui, être parent, c'est une grade. Je veux dire ça comme ça.
2: Est-ce que le fait de ne pas dire à l'autre conjoint ne donne pas l'impression à l'enfant qu'il peut tout faire, il peut tout se permettre sans... C'est entre maman et moi, mais c'est entre papa et moi, maman, papa... Ce genre de choses-là, est-ce qu'on n'est pas en train, quelque part, de donner d'autres éducations à l'enfant qu'on va...
3: Est-ce qu'il va tout se permettre ? Alors, ça dépendra déjà de la base, bien des valeurs qu'on a données à l'enfant. Donc,
2: d'accord.
3: J'explique rapidement. Il peut arriver le cas, attention. N'oublions pas que, je le dis parfois, c'est pas très méchant, mais les parents restent... Il y a le clan des parents et puis il y a le clan des enfants, qu'on se le dise clairement. même si on veut cette belle complicité. Voilà. Alors, il peut arriver qu'un enfant confie à un parent. Donc, je vais choisir la maman, par exemple, qui ne doit pas dire, qui ne doit pas répéter à papa. Alors, il y a le cas où la consigne, elle est claire, où l'enfant même qui dit « je ne veux pas que tu dises à papa ». Donc, il veut dire qu'il attend de maman qu'elle règle la situation vraiment dans le secret et tout ça. Parce qu'avec papa, apparemment, ça va chauffer, mais ça peut chauffer. Alors, et il y a le deuxième cas où, quand la consigne n'est pas claire, elle peut demander « est-ce que tu permets que j'en parle à papa ?» Alors là, encore, on aura la réponse et puis on va aviser. D'accord. Dans le cas où c'est non, Effectivement, c'est une question de l'éducation. Et je pense que les deux parents sont d'accord sur l'éducation qu'ils veulent donner à l'enfant. Mm-hmm. La mère aussi a visé qu'elle soit, a quand même besoin aussi de l'avis du papa pour l'éducation de leur enfant. Mm-hmm. Alors, l'autre option où je vais dire à papa, la maman qui va dire à papa, mais en disant, il ne vous plaît pas que je te dise. Donc, qu'est-ce que tu en penses? Comment on peut régler ça? C'est quoi ton avis? Mets ton opinion dessus.
2: Coach, on va revenir, c'est très intéressant, mais on part pour une courte page publicitaire et puis on revient juste derrière. À tout à l'heure. Ah ouais, j'avoue, j'étais

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1: Le défi des familles nombreuses, comment s'en sortir au quotidien? 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Madame, monsieur, on a un appel. Allô, bonsoir.
2: Bonsoir Nadia.
1: Bonsoir Gervais, comment ça va?
2: Oui, je vais très bien. Et toi, comment tu vas en studio?
1: Ça va toujours bien, surtout quand j'entends ta voix comme ça. Je dis le fidèle auditeur de Forum Ivoire, Gervais.
2: Le plaisir est partagé, hein, parce que sincèrement, tu as des sujets, des thématiques quand même, de société. Et puis, je pense que ça interpelle plus d'un. Et puis, nous autres, on vient quand même pour non seulement écouter, interagir, mais on apprend aussi, surtout quand tu as des invités ressources comme Charlène Bonny, que je salue respectueusement.
3: Merci. Bonjour, Gervais.
1: Alors, Gervais, tu veux nous dire quoi aujourd'hui sur le sujet?
2: Voilà, je voulais d'abord dire merci à coach Charlène Bonny pour toutes ces explications. Mais moi, j'ai deux préoccupations qui s'adressent à coach Bonny. D'abord, la toute première, coach Charlène Bonny, je veux savoir, dans la gestion d'une famille nombreuse, est-ce normal que les parents aient une préférence au niveau des enfants? Voilà. Je pose cette question parce que quelquefois dans les familles, on voit « Ah ben toi, je t'envoie là-bas, tu n'as jamais parlé, tu ne vaux rien à l'école là-bas. Et moi, je préfère Amandine parce qu'elle travaille bien, elle respecte. » C'est pour ça que je pose cette question. Maintenant, la seconde et dernière préoccupation, comme Charlène Bonny, concrètement, quelle méthode les parents doivent-ils adopter pour faciliter le quotidien d'une famille nombreuse, par exemple, et précisément même d'une famille récomposée?
1: Merci à vous. Merci Gervais, merci beaucoup. Amen, merci Gervais. Alors coach, je pense que Gervais, c'est un expert, hein, parce que c'est, oui, ça faisait partie de justement notre questionnaire. Les histoires de préférence dans les familles nombreuses, souvent c'est très subtil, hein. Il y a des parents qui ne le disent pas comme ça, mais qui ont toujours des préférences et qui quand même le montrent à d'autres enfants. Il a pris l'exemple tout à l'heure d'Amandine. Comment on fait justement pour éviter ce genre de choses là?
3: On va croire que le parent ne fait pas exprès.
1: On va croire.
3: Oui, d'accord. Le parent ne fait pas exprès. La charge parentale fait qu'ils se sentent soulagés avec les enfants qui leur causent moins de soucis. Donc déjà, c'est celui qu'on va féliciter, qu'on va donner comme exemple. Mais la motivation est mal faite quand ça rentre dans la comparaison. Tu vois ton frère, lui, il fait ça. Bien, tu vois ta sœur, elle fait ceci et cela. Et c'est vraiment frustrant pour l'enfant qui a l'impression d'être trop ou pas

0: passer. Voilà, donc d'être trop nul, mais pas assez bon, pas assez gentil, pas assez serviable comme l'autre. Est-ce que le parent le fait exprès? Les parents à qui je parle, au départ, pensent qu'ils motivent.
1: Oui, c'est ce que j'allais dire aussi. On a l'impression quand même de motiver.
0: Exactement.
1: Et de titiller aussi. On se dit, en te disant ça, ça va un peu te choquer,
0: exactement,
1: te heurter dans ton orgueil et puis tu vas te revoir.
0: Tout à fait. Alors, combien d'enfants le voient comme ça? Je ne sais pas s'il y en a, mais moi, je n'en ai pas encore rencontré. Il y en a qui le prennent très mal, d'autres qui disent, Binaka dit ce qu'elle veut, Binaka dit ce qu'il veut. Voilà, donc l'enfant ne réagit pas juste parce qu'il se dit, bon, il est habitué, puis à quoi ça va servir que je prenne ça à cœur. Mais c'est jamais, ah, maman m'a dit ça vraiment par rapport à mon frère, là, je vais, non, je vais y aller parce qu'il faut que je sois comme lui, pas du tout. Au contraire, ils prennent ça avec beaucoup de frustration, beaucoup de peine aussi. Parce que après, ça fait, c'est très vite, en tout cas au niveau des adolescents, eux, comparaison veut dire que tu ne les aimes plus, tout de suite.
1: D'accord.
0: Donc, à le comparer avec son frère, bien sa sœur, il se dit que ça veut dire que sa sœur a plus de quantité d'amour de ta part que lui.
1: Ça, c'est les ados.
0: Au niveau des adolescents, c'est comme ça tout de suite qu'ils réfléchissent. Ah, eux, ils ne vont pas loin. Eux, tout est relié à l'amour. Donc, si mon parent me compare à ma sœur ou bien à mon frère, ça veut dire qu'il l'aime beaucoup plus. Parce que c'est comme s'il voit plus ses qualités que les miennes. Donc, tout de suite, c'est bon, OK, il l'aime. C'est lui, quoi. C'est son préféré. Et c'est frustrant, ça fait mal et ça agit énormément sur la confiance de l'enfant. Énormément, énormément. Alors, donc, soit il va faire le contraire pour attirer ton attention d'une manière ou d'une autre, ou alors il va laisser tomber parce que ça sert à rien, c'est l'autre que tu préfères.
1: D'accord. Avant d'aller à la seconde question, qu'est-ce qu'on doit faire justement quand on a envie de comparer, quand on a envie de titiller l'enfant, qu'est-ce qu'on devrait dire? Parce que c'est bon aussi de comparer, non? Ou bien on peut comparer sans citer, ou bien je sais pas.
0: Comparer déjà, non. Pas comparer, plutôt. Plutôt relever les qualités.
1: Exemple.
0: Essayer, par exemple, supposons, qu'est-ce que je peux donner comme exemple? Bon, il y a un frère qui, lui, est, on va dire quoi, il est généreux.
1: D'accord.
0: Ça comme ça, d'accord.
1: Okay.
0: Mais les parents aiment bien le travail à l'école. Hein. Mmh. Donc, on va dire, lui, il travaille
1: bien.
0: Voilà, il est fort en maths.
1: Voilà,
0: les maths, c'est un peu compliqué, là. Voilà. Et puis, toi, non. Enfin, toi, tu es le grand frère, non. Au lieu de dire qu'il est fort en maths, dites pareil, au lieu de comparer, dites pareil au frère, ou bien, voilà, au frère chez qui ça ne se passe pas bien.
1: Comment ça?
0: Par exemple, il a eu 18 en maths, waouh, ça c'est bien ça. Toi, tu as eu combien? 11. 11, waouh, mais quand même, 11 c'est quelque chose. Hein. Donc en fait, tout doucement comme ça, tu vas monter. En fait, il sait que
1: ça. C'est quand il a eu 11, sinon quand il a eu 2. Là.
0: bon, bizarre.
1: Je veux dire, il y a des situations qui n'ont pas lieu d'être encouragées. Et quand c'est comme ça, en tant que parent, coach, tu sais que tu veux défendre tes bébés,
0: oui,
1: là.
0: Oui, toujours, je les défends. Oui.
1: Non, mais il faut être aussi réaliste.
0: On n'encourage pas, mais on ne compare pas. Je suis d'accord avec ça. On n'encourage pas, je n'encourage pas ton 2, mais je ne le compare pas. Après, moi, j'ai une autre méthode aussi. Hein. Je me dis
1: on
0: toujours
1: veut,
0: que 2, je dis 2, c'est toujours mieux que 0. Je ne suis pas en train d'encourager ton 2. Quelle est la moyenne, la note que tu voulais avoir? Est-ce que c'est 2? Non, c'est combien? On va dire, bon, prenons le 10, hein, qui est la moitié. C'est le 10 que je voulais avoir, mais tu as eu le 2, donc ce qui n'est pas top. Il nous faut combien encore? Oh, qu'est-ce que tu comptes faire pour y arriver? Mais en fait, ton 2 est quelque chose. Quand même, il a eu 2. J'espère que les parents acceptent que votre cœur reste ouvert. Il a quand même eu 2, en fait. Tu ne vas pas l'écraser à cause. Aucun enfant, franchement, même si parfois ils le font pour. Et ça vous fâche, aucun enfant n'apprécie avoir une mauvaise note. Aucun. Oh. Aucun. De tous ceux à qui j'ai parlé, franchement, il y a une centaine qui auraient dit: ah, coach, j'ai eu 1 à mon devoir, je suis content. Non, pas du tout. Il y a quelque chose qui s'est mal passé.
1: Oui.
0: Mais aucun enfant n'aime avoir une mauvaise note. Mais enfin, on ne va pas venir l'écraser quand même. Donc, en fait, moi, je dis 2, ce n'est pas bon, d'accord? Parce que ce n'est pas 2 que tu voulais avoir. Maintenant, si tu voulais avoir 2, ça, c'est autre chose. Alors, pourquoi est-ce que tu voulais avoir 2? On va régler le problème. Mais ce n'est pas 2 que tu voulais avoir. Maintenant, on fait quoi pour que tu puisses avoir la moyenne, la note que tu veux? Alors, 0, c'est une note qui te dit que tu n'as pas bien transmis ce que tu as reçu.
1: Tu n'as même pas transmis.
0: Il n'a pas bien.
1: Comprenez, coach, hein, c'est la mamouche des
0: sûr,
1: ados,
0: il faut,
1: des
0: oui.
1: enfants et tout. Mais bon, moi, je ne suis pas là ce soir pour la caresser dans le sens du poil. Moi, vraiment, je pose mes questions.
0: Ça nous permet de nous défendre aussi.
1: Oui, coach, c'est vrai, hein, moi, il n'y a pas de problème, on va revenir. Mais la seconde question de Gervais, c'était: quelle est la méthode pour faciliter justement la gestion d'une famille nombreuse au quotidien? Mm-hmm. C'est un peu la recette magique que je te demandais au début, puis tu as dit il n'y a
0: d'accord.
1: pas de recette. Mais lui, il veut une méthode. Mais on a besoin d'avoir une
0: bien
1: recette
0: sûr.
1: Quand même.
0: Bien sûr.
1: Comment on fait?
0: Alors déjà, responsabiliser tout le monde. Ça déjà, à la base, responsabiliser tout le monde. Mais quand je dis responsabiliser, c'est comprendre qu'on n'est pas... déjà dans la maison, bien la famille, c'est pas la... c'est pas la famille de l'autre. C'est ma famille à moi, j'explique. Mais d'accord. C'est pas la maison de l'autre, c'est ma maison à moi. Mmh. J'explique parfois aux enfants, je dis, quand vos amis viennent vous voir chez vous à la maison, mmh. ils disent par exemple, je vais chez Nadia. Oui. Ils ne vous disent pas, je vais chez le papa de Nadia, mais chez la maman de c'est Nadia. Vrai. Donc c'est en fait, vrai. C'est ta maison à toi. Donc s'ils viennent trouver cette maison-là sale, c'est chez toi qui est sale, c'est ce qu'ils vont dire aux autres.
1: C'est vrai.
0: Il faudrait que les enfants se sentent responsables de leur famille et puis de leur maison. C'est à eux que ça appartient. Donc, j'ai responsabilisé les enfants sur ce qui engage la famille. C'est-à-dire qu'en plus des responsabilités personnelles, par exemple, la vaisselle. Voilà, toute la famille mange dans les assiettes. Si tu ne laves pas, si tu ne fais pas la vaisselle, ça voudra dire que, en fait, on aura des soucis pour le dîner, bien le déjeuner. Donc, en fait, cette responsabilité t'incombe. Le bien-être de la famille qui découle de ça t'incombe. Et ça peut être les lumières, ça peut être laver la douche ou bien ranger les chambres. Voilà, donc responsabilité, chaque enfant déjà. Ensuite, si c'est possible, ça dépend du nombre de la famille, les mettre en binôme.
1: D'accord. Alors,
0: donc, un plus grand pour un plus petit. Donc, okay. Il y a certaines choses... que le plus grand pourra faire pour alléger le parent, comme réviser les leçons, voilà, ce genre de choses-là. Et puis le coacher sur certaines choses, sur certaines questions, voilà, en fait, c'est un peu le grand, le référent grand, d'accord. adulte, on peut dire ça comme ça, vers qui le petit va se tourner. Donc, ça peut décharger les parents. Et puis aussi, au niveau des familles recomposées, je ne sais pas si ça fait partie de la question.
1: Oui,
0: la,
1: vas-y.
0: La responsabilité est beaucoup plus compliquée parce qu'il y a des clans à la base.
1: C'est ça.
0: Voilà.
1: Parce que déjà, on n'a pas la même maman, on n'a pas le même
0: exactement.
1: Papa. On vit ensemble dans la même maison, donc il y a déjà des clans.
0: Tout à fait. Il y a des clans qui sont formés et tout part de la relation parentale elle-même. Comment est-ce que les enfants étaient impliqués dans cette relation? Ça aura l'air peut-être un peu tiré par les cheveux, mais je vais jusqu'à demander à certains parents, est-ce que vous avez demandé la permission à vos enfants? Est-ce qu'ils ont accepté de faire partie de cette famille?
1: C'est important. Hein.
0: Ben oui, bien sûr. Je vais vivre avec quelqu'un que je ne comprends pas. Et puis, je n'ai pas envie.
1: Mais je suis le parent, c'est moi qui décide ou bien? Non,
0: normalement, oui, c'est ta vie, mais en fait, c'est la mienne que tu es en train d'engager aussi. Donc, est-ce que je n'ai pas mon mot à dire? Même si je ne veux pas, comment est-ce que toi, parent, tu arrives à me convaincre? Comment est-ce que tu me fais comprendre que c'est important pour toi aussi? Il y a ça, en fait.
1: C'est vrai, je pense que cette éducation-là, nombreux sont les parents qui ne l'ont pas demandé aux enfants. Et on doit le faire de plus en plus, c'est
0: effectivement,
1: ça?
0: Effectivement. Alors, c'est clair que quand on va demander, on n'aura pas tout de suite un oui. On aura un non. On se prépare au non.
1: Ou bien en silence même. Il y a des enfants qui ne parlent pratiquement pas.
0: Exactement. Bon, écoute, fais comme tu veux. Mais il faut trouver les arguments, justement, parce que... Comme je dis, il doit être intégré dans la famille, impliqué. Il doit dire que c'est sa famille. Si c'est juste là de passage, mais c'est clair qu'il ne fera rien. Et puis, il va voir les autres un peu comme celui qui est venu voler sa maman ou bien celui qui est venu voler son papa. Et puis après, il y a ce petit côté des parents dans les familles recomposées qui ont envie de faire plus plaisir aux enfants de l'autre qu'à leurs propres enfants aussi. Donc, on le dise aussi. Donc, c'est quelque chose qui les affecte. Et puis, ils se disent, je suis venu là, en fait, mais je n'ai même plus ton enfant, c'est l'autre.
1: Oui, après, c'est difficile aussi. Hein, parce que tu te dis, quand tu ne fais pas, on va on va dire que tu es méchant. Donc, à ce niveau-là, justement, pour les parents qui ont une famille recomposée, qui nous écoutent, comment on gère ça?
0: Toujours sur la responsabilité et puis créer de la complicité entre les enfants.
1: D'accord. Voilà, créer ça aux parents d'asseoir quand même une certaine
0: bien
1: base.
0: Bien sûr, tout à fait. Et puis, les binômes aussi marchent. Si c'est possible, les binômes des différents, différentes parties.
1: Alors, oui.
0: On peut dire ça comme ça aussi. Ça peut marcher. Vous les responsabilisez tous les deux sur quelque chose avec beaucoup de félicitations. Il faut qu'on félicite l'équipe une fois que le travail est fait.
1: D'accord.
0: Voilà, donc ils vont se sentir plus soudés, plus solides dans leur gestion des responsabilités, puis de la famille, même de leur famille.
1: D'accord. Pour m'y voir, aujourd'hui, on parle de famille recomposée. Non, pas de famille recomposée, même si ça fait partie tout à l'heure du développement de coach. On parle des défis, sinon du défi de la famille nombreuse. Comment s'en sortir au quotidien, coach? Souvent, quand on fait partie d'une famille nombreuse en tant qu'enfant, on cherche sa place.
0: Oui.
1: On cherche sa place, on a l'impression de lutter avec l'autre. On a tout l'impression fait. Que maman accorde plus de temps à l'autre. Pourtant, c'est en fonction des âges.
0: Exactement.
1: Toi, tu as 18 ans, par exemple. Je ne vais pas passer du temps avec toi comme ta petite sœur, par exemple, qui a 3 ans. Mm-hmm. Donc, à ce niveau aussi, si les parents souvent sont impuissants, voilà. Comment on fait justement pour gérer cette histoire d'âge et pour faire comprendre à l'adulte, sinon au grand, à l'aîné, que j'ai besoin de passer plus de temps avec ton petit frère ou avec ta petite sœur?
0: Je reviens aussi sur la responsabilité. En tant que parent, j'ai besoin de passer un peu plus de temps avec ta petite sœur, mais j'ai envie de passer du temps avec toi. Et si on faisait ça ensemble?
1: D'accord.
0: Et puis, petite parenthèse, en fait, à 18 ans, c'est malheureux. Quand ils grandent dans la post-adolescence, on se dit justement, ils sont grands, ils peuvent se gérer. Et c'est malheureusement à ce moment-là qu'ils ont plus besoin d'affection et d'attention. Voilà, donc, mais comme on s'est dit, ils sont grands, bon, les câlins, on arrête, on n'a pas besoin.
1: Mais eux-mêmes, à cet âge, ils ne veulent pas faire de câlins. Ils se durcissent.
0: Ils sont grands, mais c'est dans l'intimité, tu vas voir. Ouh là là, ils sont collés. Okay. À cet âge-là, ils ont énormément besoin de ça. Mais ils ne savent pas comment le réclamer, justement, parce que ça fait bébé.
1: D'accord.
0: Mais ils en ont énormément besoin. En tout cas, les grandes souffrances à cet âge-là viennent de là.
1: D'accord.
0: Ils ne sont plus de moi, il n'y a plus autant de tendresse, il n'y a plus autant d'affection. Alors on se dit, les grands, ils se gèrent, alors que non. Donc voilà, pourquoi ? Viens faire ça avec moi. Par exemple, petite blague aussi, tu as 18 ans, hein, donc bientôt tu te maries, non? Voilà, donc viens, tu vas voir comment on s'occupe d'un bébé. Par exemple, donc c'est un moment que la maman va passer avec, ça peut la soulager même, parce que donc du coup le grand frère va tenir la petite sœur pendant qu'elle peut faire autre chose, par exemple. Donc ça sera un moment à trois. Donc l'impliquer déjà dans les autres tâches, ou bien l'impliquer dans le soin qu'elle donne aux plus petits. Et puis, pendant ce temps, expliquer pourquoi. Il faut toujours expliquer pourquoi. En fait, on a l'impression que les enfants le comprennent tout de suite, mais ça a l'air évident. Non, non, non. Expliquer pourquoi. Raconter, même quand tu avais 2 ans, là, voilà ce que je te faisais.
1: Ça. Ils aiment bien.
0: Voilà, ils comprendront en fait que, ah, mais tiens, je ne m'en souviens pas, mais en fait, elle m'a donné ce que je vois, là. Ce que je pense que je n'ai pas. Si, elle m'a déjà donné ça. Et ça fait une petite complicité. Il comprend mieux. C'est vrai que ce n'est pas dans notre culture, mais dans la culture des parents, je venais de dire africains. Mais quand on explique aux enfants avec les émotions, ce que nous ressentons, ils le comprennent. Et ils sont beaucoup plus ouverts. Donc on a l'impression que c'est évident, tu ne vois pas, non. Donc ils doivent déduire eux-mêmes.
1: Autre difficulté pour certains enfants dont les familles n'ont vu, c'est qu'on les vieillit un peu trop vite. Surtout quand on a des petits frères, on a de petits enfants, on veut toujours responsabiliser les grands et on a l'impression qu'ils ne vivent pas leur enfance. Coach, avec ta permission, on en parle tout à l'heure après une courte page de publicité.
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1: Le défi des familles nombreuses, comment s'en sortir au quotidien? On en parle dans Forum Ivoire sur Life Radio, émission de société dans laquelle on parle de divers sujets de société. On parle ici de tout, sans détour, sans tabou. On essaie d'éclairer notre lanterne avec des experts. Alors coach, avant de partir à la pub, je demandais comment ça se fait souvent quand on a en face des parents qui font grandir les enfants un peu plus tôt. C'est-à-dire que toi, tu as un parent, tu as décidé de faire tes nombreux enfants. Bon, c'est ton choix, il n'y a pas de problème. Mais quand tu imposes la charge des tout-petits aux autres qui n'ont pas fini de grandir, par exemple, on voit une ado de 13, 14 ans qui se retrouve continuellement en train de mettre bébé au dos, qui est sa petite sœur, en train d'enlever les couches, en train de préparer, pendant que maman dit non, tu es une femme et qu'elle a d'autres choses à faire. Est-ce qu'on n'est pas en train, quelque part, d'imposer une charge mais hors pair à ces enfants également qui ont besoin de vivre leur adolescence?
2: Tout à fait. Nadia, tu l'as dit, hein, ce sont des enfants. Ça reste des enfants. C'est pas normal. C'est vraiment pas normal. Je l'ai dit tout à l'heure, les parents, vraiment, que votre cœur reste ouvert. C'est vraiment pas normal, pas du tout. À l'adolescence, l'enfant, bien la jeune fille, bien le jeune garçon, hein, ça dépend parfois aussi, le garçon, il va faire des choses atroces. J'ai envie de dire ça comme ça. Ils sont encore petits, ils ont besoin de grandir et chaque âge correspond à une charge en fait qu'il pourra avoir, un développement précis. Je ne dis pas que l'enfant ne peut pas aider si justement il apprend, les petites filles elles aiment bien apprendre, oui, de maman la cuisine, ouais. Voilà. Et ça, elles le font de très bon cœur, toujours dans l'apprentissage, mais ça ne devrait pas être une responsabilité permanente pour elles. Comme l'exemple que tu as pris tout à l'heure, l'adolescente qui met sa petite sœur au dos, qui a la charge de sa petite sœur toute la journée, parfois même qui fait la cuisine, qui s'occupe de... C'est vrai que la charge parentale, elle est énorme, mais ça reste la responsabilité des parents. Ça reste la responsabilité des parents.
1: Ouais.
2: C'est à eux de tenir leur maison, c'est à eux de faire grandir leurs enfants, de veiller sur leurs enfants. L'enfant qui est à côté, par gentillesse même, ils aiment bien regarder. Mais après qu'ils sont fatigués, ils sont fatigués.
1: Qu'ils sont fatigués, ils n'arrivent pas à dire parce qu'ils ont peur de frustrer maman tout.
2: Ils peuvent même pas. Et ça devient. Il suffit qu'elle ait fait ça. Bon, la jeune fille, généralement, il suffit qu'elle ait fait ça une fois, c'est fini, c'est son rôle dans la maison.
1: Ouais.
2: Voilà, donc le jour, elle n'a pas fait là. Ça devient grave. Non, il y a des jours où j'ai envie de t'aider. Il y a des jours où ça me plaît de le faire parce que voilà, j'ai pris l'habitude, mais j'ai pris goût à ça. Mais il y a des jours où j'ai pas envie. Laissez les enfants grandir. Une fille de 14 ans, bien de 12 ans, qui estime que, elle a envie de se reposer, bien elle a envie de sortir, elle a envie de, d'aller voir des amis. Mais pourquoi? Si, ça fait partie de l'âge. On ne va pas lui dire, non, tu dois préparer le riz, donc tu restes à la maison. On l'aide à s'organiser. Je ne sais pas, permanent, attention.
1: Oui.
2: Voilà, ça ne doit pas être sa tâche permanente. Et même si ça doit se faire, on peut l'aider à s'organiser. Si, par exemple, la sortie avec les copines, c'est autour de, je ne sais pas moi, j'ai dit 16h, et que dans le riz, c'est peut-être le soir, ou bien je ne sais pas pour quelle heure, on l'aide justement à s'organiser pour que ça se fasse plus tôt. Oui. Mais en fait, c'est la charge qu'on impose aux enfants qui me pose problème.
1: Prématurément aussi.
2: Tout à fait. En grandissant, ils apprennent, ils aident les parents, mais ça ne devrait pas devenir leur boulot. Voilà, non, mais pas du tout.
1: D'accord. Coach, comment gérer les incompréhensions entre frères et sœurs dans une famille nombreuse? Tu vas juger à fait. Maman, tu as vu. On est constamment, sinon les parents qui ont plusieurs enfants sont constamment en train de juger. Et par moments, tu peux être injuste sans le vouloir.
2: Tout à fait.
1: Comment, en tant que parent, on arrive à gérer les histoires dans une famille nombreuse? Comment cela devrait se faire, coach?
2: Déjà, même juger pourquoi.
1: Bon,
2: juger pourquoi? Pourquoi est-ce qu'on est juge dans cette histoire?
1: Quand on nous invite à être juge.
2: Voilà, généralement, il m'a fait ça ou bien il ne m'a pas fait ça et puis ainsi de suite. Alors, il y a déjà le cas où c'est le plus petit, ça aussi je vous le dis, chers parents, le plus petit vient se plaindre et il a automatiquement raison. Non, pas du tout. Il peut arriver qu'il n'ait pas raison du tout. Donc, on prend la deuxième version.
1: On ne veut pas qu'il pleure.
2: Ah, mais écoute, ça fait partie de la vie. Hein. Je suis désolée, mon petit. Ça fait partie de la vie. Il faut que tu grandisses. Ah non. Ils se cachent derrière leur petite fragilité, leur petite poste de petit.
1: Ouais.
2: Et puis, ils embêtent un peu les grands frères. Ah non, déjà. Donc, il faut qu'il assume. Si ce n'est pas lui qui a raison, ce n'est pas lui qui a raison.
1: D'accord.
2: C'est pas parce que c'est le petit. Donc, il répare s'il doit réparer. Après, pour les plus grands... Il peut avoir justement ces petits griefs-là. Et puis, on va se plaindre à papa ou bien à maman. Alors, Ce qui est conseillé, c'est d'écouter. D'accord. D'abord, on écoute les deux parties. Voilà. Et puis, on demande à chacun comment est-ce qu'on peut régler la situation. Ça vient d'eux, pas du parent.
1: Ah bon?
2: Il t'a fait ceci. Il t'a fait ça. Tu es d'accord avec ce qu'il dit? Il a vraiment fait ça. Généralement, il y a une autre version. Bon, il faut déjà poser suffisamment de questions pour trouver le moment où ils vont s'accorder tous les deux. Ça, c'est la vérité. Parce que les deux ont la même version à ce moment-là.
1: D'accord.
2: Okay, maintenant, moi, ce que moi, je retiens, c'est que voilà ce qui s'est passé. Comment vous pensez qu'on peut régler ça? Chacun va donner son avis.
1: Il faut les mettre à contribution.
2: Ah oui, si, ça ne doit pas venir du parent. Sinon, ils vont parler de favoritisme. Ce sont les deux qui doivent trouver
1: on
2: la solution.
1: On apprend des choses ici,
2: oui,
1: à Forum Ivoire.
2: Et il faudrait surtout leur dire. Ça, c'est à éviter. Bon, petit tout doucement, hein, ça va venir. C'est déjà leur réflexe, mais après, à le dire une fois, deux fois, ils vont changer d'attitude. Il faudra leur dire, si vous avez un souci, essayez de le régler entre vous. Et quand c'est compliqué, vous venez me voir. Mais réglez ça d'abord entre vous. Parce que si je ne suis pas là, comment est-ce que vous réglez ça?
1: D'accord.
2: Vous allez chaque fois aller voir quelqu'un pour dire, j'ai un souci. Non, vous êtes frère, vous réglez ça d'abord entre vous. Et s'il n'y a vraiment pas de solution, là, vous venez me voir.
1: D'accord.
2: Donc, tout doucement, ils vont apprendre à régler leurs différences seuls. Donc, parfois, vous allez vous rendre compte que ça ne va même pas déborder parce que, bon, si après, on doit encore aller vers maman ou bien papa et puis il va nous dire la même chose, régler votre... Non, bon, attendez, on laisse tomber en même temps. C'est leur apprendre, en fait, à ne pas toujours aller se plaindre aux autres. Parce que, en fait, c'est ce qui transfère un peu à l'école, parfois. Mmh. Vous allez voir l'élève qui va se lever pour dire, monsieur ou bien madame, celui-là m'a fait ceci, bien celui-là m'a fait ça. Moi, parfois, dans ce cas-là, je lui dis, d'accord, considère que je ne suis pas là. Je te regarde, mais considère que je ne suis pas là. Est-ce que tu lui as dit d'arrêter? Oui, je lui ai dit, mais il a fait quoi? Il n'a pas arrêté. Pas lui dire. Il faut lui dire que je regarde, mais dis-lui d'arrêter. Donc, c'est pour t'apprendre à régler.
1: À régler de lui-même.
2: Ton souci seul. Personne ne viendra te sauver.
1: Parce que l'adulte de demain se prépare maintenant.
2: Exactement.
1: Dans nos maisons.
2: Voilà, à ton 5 ans, tu ne vas pas aller pleurer devant ton patron pour dire mon collègue m'a piqué mon stylo. Comment tu fais pour t'en sortir? Et ça commence très petit. Déjà petit. Donc, quand le parent ne se prononce pas, ça montre déjà qu'il est juste.
1: Voilà, c'est ce que je voulais dire. Souvent, il y a les parents qui disent, allez régler entre vous là-bas, je suis fatiguée.
2: Non, ils vont régler devant toi, tu n'es pas fatiguée. C'est quelque chose d'important pour eux.
1: Voilà,
2: tu ne te prononces pas, mais non, tu règles, tu attends que... En fait, il faudrait qu'on trouve une solution avant qu'ils ne repartent. Parce que tu as été témoin de ça, la solution que tous les deux ont trouvée, sur laquelle ils se sont accordés. Donc, c'est devant toi que ça s'est passé.
1: Et donc, quand ils s'accordent sur la solution, tu leur demandes de mettre la solution en pratique.
2: Bien sûr. Donc, ce qui veut dire que ce sujet-là, plus jamais je vais l'entendre puisque vous avez la solution. Le problème, et voilà, on a un problème qui est réglé dans toute cette histoire.
1: D'accord.
2: Voilà. Alors, il peut arriver le moment, par exemple, dans les familles recomposées où on est obligé d'impliquer le parent de l'autre. Aussi. Donc, il faudra avoir suffisamment de retenue. Mmh. Voilà, parce que ça, c'est très délicat.
1: Exemple.
2: Il y a deux enfants qui ne sont pas de même parent dans les familles recomposées. Ouais. Voilà, et puis, il y a un souci avec les deux. Il faut toujours impliquer l'autre parent.
1: D'accord.
2: J'arrive à me faire comprendre.
1: Oui,
2: voilà,
1: oui.
2: Impliquer l'autre parent. Voilà ce qui s'est passé. D'accord. Quand papa ou bien maman va rentrer, on peut en reparler. Voilà. Et puis, la même stratégie. Mais les deux parents sont là.
1: Pourquoi nécessairement les deux parents?
2: Parce que recomposer, c'est ce qui veut dire qu'ils n'ont soit pas le même père, soit pas la même mère.
1: Oui, mais je veux dire, à partir du moment où on vit ensemble, c'est que papa, maman sont vus de la même façon à la maison.
2: Normalement, mais l'enfant, non, il ne le voit pas forcément comme ça. Il peut arriver, certains enfants, oui. Parfois même, le parent pense qu'il a réussi à faire comprendre à l'autre qu'il est son parent. Voilà, tu dois me considérer. C'est vrai que je ne suis pas ta mère biologique, mais tu dois me considérer comme ta maman. Cette maman, elle peut avoir l'impression que notre enfant a compris comme ça, mais non.
1: C'est ça.
2: Il y aura toujours cette idée de favoritisme. C'est-à-dire que si elle règle la situation, l'enfant va se dire déjà que la solution, là, même si... Il ne va même pas parler, parfois il ne va même pas parler,
1: oui.
2: Mais elle va préférer... il aurait pu avoir une meilleure solution, mais là, elle a campé sur ça, là, justement, parce que c'est son enfant était d'accord. Ça va toujours partir de là. Donc, si les deux parents sont là, on a pesé le pour et le contre, c'est l'équilibre qui a été fait, donc nous tous on est d'accord, tant mieux. C'est vraiment délicat cette situation, il faut vraiment arriver à gérer cette transparence.
1: Surtout.
2: Voilà, cette transparence. Ils en ont besoin, justement, parce qu'il ne faudrait pas... Il y aura toujours cette idée, quel que soit ce que vous faites, il y aura toujours cette idée de « c'est pas ma mère, c'est pas mon papa » dans les familles recomposées. Même quand c'est le même frère, frères et sœurs du même père, de la même mère.
1: Parce qu'il y a des enfants qui sont sujets à être tout le temps frustrés. Pour un oui, pour un non, ces enfants-là sont frustrés.
2: Exactement.
1: On ne comprend pas trop pourquoi.
2: Faut faire avec ça.
1: Oui,
2: faut faire avec ça.
1: Unique,
2: toujours, toujours frustrés. Donc, avec eux, généralement, quand la solution a été trouvée, il faut repartir pour bien expliquer, pour demander comment est-ce qu'ils ont vécu ça. D'accord. Je pense que c'est une bonne solution. Est-ce que tu es vraiment d'accord avec ça? Mais j'espère que ça t'a calmé. Donc, ça se repose la prochaine fois. Qu'est-ce que, par exemple, tu peux faire? Il faut être sûr, en fait, qu'il n'est pas justement reparti avec cette frustration ou bien cette idée que l'autre a été
1: frustré ou bien
2: voilà,
1: a été,
2: oui. Voilà.
1: A mal compris, sinon a mal pris ce qu'on a dit.
2: Exactement.
1: Finalement, coach, au quotidien, famille nombreuse, quels sont les trucs et astuces? On a cité pêle-mêle comme ça, des comportements à avoir, des choses à faire pour éviter. On va revenir sur ces choses-là. Qu'est-ce qu'aujourd'hui l'auditeur qui nous regarde doit retenir? C'est vrai, on dit que c'est un défi d'avoir une famille nombreuse, mais il n'y a pas maison, il n'y a pas d'incendie à la maison. Hein. C'est une grâce d'avoir beaucoup d'enfants. Après, il faut savoir s'organiser. Et comment s'organiser de façon concrète, coach, on va revenir sur certains points.
2: Alors, effectivement, une fois que c'est bien organisé, la famille était bien organisée, ça se passe bien. Je reviens sur la responsabilité encore, tout pas de là, pour que plus vous responsabilisez vos enfants, plus vous êtes soulagés déjà en tant que parents. Donc, tout le monde est impliqué dans la maison. On va prendre, par exemple, une journée normale où les plus grands, par exemple, on peut avoir une heure de réveil. Donc, on peut charger, par exemple, les plus grands de réveiller les plus petits.
1: D'accord.
2: Ça voudrait dire que si les plus petits sont en retard, c'est parce que les plus grands n'ont pas fait le boulot. Ils se sentent responsables de la suite de la journée des petits. Donc, déjà, on les a responsabilisés par rapport à la famille. Donc, pendant que les deux plus grands, par exemple, vont réveiller les plus petits, ceux du milieu, par exemple, voilà, peuvent être chargés je ne sais pas, de mettre la table et de sortir les...
1: Souvent, c'est un avantage aussi d'avoir une famille nombreuse.
2: Effectivement. Ouais. Donc, en fait, il faudrait qu'ils aient des charges qui engagent d'autres.
1: D'autres.
2: Voilà.
1: D'accord.
2: Donc, j'ai mis ce qu'il faut pour le petit déjeuner, ce qui veut dire que quand les plus petits auront fini, ils pourront commencer à prendre les petits déjeuners. Si je n'ai pas fait ça, ils ne pourront pas. Et ainsi de suite. Donc, les plus petits ont fini, ils ont libéré, par exemple, la salle de bain. Voilà. Maintenant, nous, on peut y aller, justement. En fait, il faudrait... C'est un travail à la chaîne. C'est un peu comme une usine.
1: Ouais.
2: Il faudrait que ça fonctionne comme ça. Et puis, donc, à partir de... Même les sorties aussi sont programmées. Hein. Voilà.
1: Tout
2: donc, on va parler. En fait, c'est ça. C'est un peu le revers de la médaille. Les familles nombreuses n'ont pas droit aux imprévus. Il faut que même les imprévus soient gérés.
1: Wow.
2: Sinon, on déborde tout de suite. C'est irrattrapable, c'est compliqué. Voilà, donc il faut que tout soit... Les sorties sont prévues. Ce week-end, c'est maman qui soit...
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